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1: Bonjour à tous. 59 interpellations sur l'ensemble du territoire, dont 2 pour le feu en forêt de Fontainebleau, annonce du ministre de l'Intérieur Laurent Nunez aux 20h de France 2. Le feu s'est déclenché dimanche en fin de journée. Plus de 1200 hectares ont été parcourus par le foyer principal. Il pourrait avoir une origine volontaire, a estimé le ministre de l'Intérieur. Les autorités ont prévu que les responsables de tels sinistres, volontairement ou par imprudence, feraient l'objet de poursuites pénales. Pedro Sanchez appelle, lui, à un grand accord européen. Le président du gouvernement espagnol a appelé hier à un large accord face à l'urgence climatique à l'occasion de sa visite au poste de commandement avancé de l'incendie de forêt qui a eu lieu en Andalousie. Le changement climatique tue, a-t-il également averti, avant de souligner que cela représente un immense défi pour le continent. Un bilan provisoire de l'incendie fait état de 13 morts, 23 personnes portées disparues et près de 7000 hectares ravagés par les flammes. Dernier 14 juillet pour Emmanuel Macron en tant que chef de l'État. Il arrivera sur les Champs-Élysées à 9h50 avant de passer les troupes en revue, puis de présider la cérémonie. Hier, le chef de l'État avait annoncé son traditionnel discours aux armées depuis l'hôtel de Brienne à Paris, siège du ministère des Armées. À cette occasion, il a assuré que la France est prête à défendre la liberté et le droit au prix du sang s'il le faut, tout en réaffirmant sa volonté de poursuivre le réarmement du pays. Des commémorations à Nice aussi, 10 ans jour pour jour après l'attentat du 14 juillet sur la promenade des Anglais. Un hommage national est prévu en fin de journée, présidé par Emmanuel Macron. Une minute de silence sera observée en hommage aux victimes de l'attentat de Nice avant le match France-Espagne. Et puis, retour de la grande boucle aujourd'hui, les coureurs du Tour de France reprennent la route aujourd'hui à 13h. Une deuxième étape de 166 km entre Aurillac et le Lorient. C'est le Slovène Tadej Pogacar qui s'élancera avec le maillot jaune. Une journée qui se fera encore sous la chaleur. Bonne matinée.

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2: Bélier, la roue tourne en votre faveur. L'astre du cœur favorise de tendres retrouvailles. Taureau, avis aux célibataires, la période est propice aux rencontres. Acceptez toutes les invitations de vos proches. Gémeaux, votre bonne étoile veille sur vos amours, alors ouvrez l'œil, votre pouvoir de séduction fera le reste. Cancer, vous êtes survolté et hyperactif, mais ne vous éparpillez pas dans tous les sens. Lion, vous avez tendance à vouloir être au four et au moulin, mettez au point une stratégie afin d'économiser du temps. Vierge, vous retrouvez le tonus nécessaire pour assumer vos obligations. Balance, vos idées fusent de toutes parts. Concentrez-vous dans une seule direction pour pouvoir être vraiment performant. Scorpion, soyez plus optimiste. Vous avez tendance à ressasser des idées noires, ce qui vous démotive totalement. Sagittaire, vous voulez satisfaire les désirs de votre partenaire et lui prouver l'intensité de votre amour. Capricorne, vous êtes en quête de meilleure rentabilité. Alors vous faites en sorte de trouver des solutions pertinentes pour atteindre cet objectif. Verseau, vous êtes en position de force pour obtenir gain de cause. Tout se négocie, alors ne vous en privez pas. Poisson, bon tonus et forme optimum. Vous surfez sur la vague de l'énergie.
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1: La 38e édition du Festival de Fromentine se prépare du 14 juillet au 21 août avec un programme qui va changer chaque semaine. Un violon sur le toit, Shakespeare in Fro, Au Pays des Merveilles, Les Marchands de Bonheur ou encore Charlie et la Chocolaterie. Réservation par téléphone au 06 82 61 80 28, par mail à reza@festivalfromentine.com et au guichet les lundis, mercredis et samedis de 10h30 à 12h30 ainsi que les soirs de spectacle, ouverture dès 45 minutes avant. Bal d'antan du 14 juillet à Beauvoir-sur-Mer à partir de 19h, c'est jusqu'à 23h, avec un DJ et un accordéoniste, buvette et restauration sur place. Et puis, feu d'artifice à retrouver ce soir à Saint-Jean-de-Mont, place des Oiseaux, c'est à 23h. Enfin, ce soir, retrouver un écran géant à Châlons pour la demi-finale France-Espagne de la Coupe du Monde de foot, c'est à 21h, place Aristide Briand.
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0: Bonjour et bienvenue, il est 8h. Chris de Burgh ou encore Louisa arrive juste après vos infos, présentées par Corinne Saint-Félix.
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2: Bonjour à tous. Plus de 800 sapeurs-pompiers mobilisés sur l'incendie de Fontainebleau. Le feu a continué sa progression cette nuit. Il a parcouru au total 1300 hectares en seulement 24 heures. 1900 sur tous les foyers confondus. Symbole de l'ampleur exceptionnelle de l'incendie, 4 canadairs ont effectué 187 largages d'eau dans la journée d'hier. Ils étaient 600 soldats du feu engagés sur l'incendie cette nuit. 32 000 hectares ont déjà brûlé en France. Un chiffre d'ores et déjà plus élevé que l'ensemble de la saison des incendies en 2025. Deux personnes sont suspectées d'être à l'origine du feu à Fontainebleau. Elles ont été interpellées. Pedro Sanchez appelle à un grand accord européen. Le président du gouvernement espagnol a appelé hier à un large accord face à l'urgence climatique à l'occasion de sa visite au poste de commandement avancé de l'incendie de forêt en Andalousie. Le changement climatique tue, a-t-il déclaré. 5 Britanniques, 3 Belges, une Française et un Espagnol font partie des 13 victimes de cet incendie, ont annoncé les autorités. En France, 26 départements placés en vigilance rouge canicule aujourd'hui. La vague de chaleur régresse petit à petit. Depuis hier, 11 départements sont passés de la vigilance rouge canicule à la vigilance orange. Mais 58 départements resteront en vigilance orange à partir de midi. La sortie de la totalité des départements en rouge est prévue demain à 6h. Dans votre actualité aussi, des commémorations à Nice, 10 ans jour pour jour après l'attentat du 14 juillet sur la promenade des Anglais. Un hommage national est prévu en fin de journée, présidé par Emmanuel Macron. Une minute de silence sera observée en hommage aux victimes de l'attentat de Nice avant le match France-Espagne. Une forte mobilisation policière pour assurer la sécurité du défilé du 14 juillet. Selon la préfecture de police de Paris, 7000 policiers et gendarmes seront mobilisés, 5000 effectifs de la préfecture, 2000 policiers et gendarmes issus du unité de force mobile et 2000 sapeurs-pompiers de Paris seront sur place. Et puis les coureurs du Tour de France reprennent la route aujourd'hui. Une étape entre Aurillac et le Lioran. Bonne matinée.

0: C'était Louisa.
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0: Bah écoutez, oui, un week-end qui se poursuit, mais attention, dernier jour quand même, hein, pour celles et ceux qu'on fait samedi, dimanche, lundi, mardi. Grosse journée, hein, c'est le 14 juillet qui plus est, soyez prudents sur nos routes. Et puis grosse journée également pour la France, le devoir du souvenir, évidemment, nous sommes quand même le 14 juillet. Nous aurons l'occasion de parler d'une commémoration d'ailleurs qui se déroule à 10h45 à Bouin aujourd'hui. Et puis, allez, on va en finale, hein, c'est décidé. Hein. Bah oui, bien sûr, allez les Bleus ce soir à 21h. Allez, ça va être une belle journée sur Nova Maradio, on parlera des deux feux d'artifice qui ont réellement lieu ce soir sur Saint-Gilles-Croix-de-Vie et Saint-Jean-Mont. Hein, voilà, au moins vous le savez maintenant. On chante Manon Lisa, je vois Zaoui, et puis là tout de suite Ritza, très réussi et surtout très boosté. On l'écoute, bon réveil.

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4: 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Bon, maintenant je vous ai tout dit, il ne me reste plus qu'à replonger.
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0: Ah oui, Love Noir.
1: 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Bonne journée.
0: Excellente journée, hein, évidemment, pour ce 14 juillet. J'espère que vous allez bien. Fête nationale oblige. Journée mondiale également de l'orque, hein, quand même, qu'il faut préserver. Ça va de soi. Quelques anniversaires tels que Florian Rossi, 36 ans, le compagnon, hein, de la chanteuse Louane. Calimero aussi à 62 ans. Bah oui, ce joli personnage, hein. On est tous un peu Calimero de temps en temps. Dorothée à 73 ans ce matin. Et puis également la princesse Victoria de Suède à 49 ans. Allez, on s'informe. 8h30, votre journal avec Corinne Saint-Félix. On aura Miles Smith juste après avec Drive Safe, et puis arrive aussi votre horoscope.
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2: Bonjour, bonjour à tous. L'incendie de Fontainebleau n'est pas sous contrôle. Des pompiers sur le terrain en renfort ce matin. Les soldats du feu qui devront dans les années à venir être plus nombreux pour faire face aux incendies. Il y a 10 ans, Nice vivait l'horreur alors que la foule était rassemblée au feu d'artifice sur la promenade des Anglais. Et les familles des victimes attendent toujours un procès sur le dispositif de sécurité. Et puis du foot, les Bleus sereins avant d'affronter l'Espagne en demi-finale de cette Coupe du Monde 2026. Plus de 800 sapeurs-pompiers mobilisés sur l'incendie de Fontainebleau. Le feu a continué sa progression cette nuit. Il a parcouru au total 1300 hectares en seulement 24 heures. 1900 tout foyers confondus. Symbole de l'ampleur exceptionnelle de l'incendie, 4 Canadair ont effectué 187 largages d'eau dans la journée d'hier. Ils étaient 600 soldats du feu engagés sur l'incendie cette nuit. 32 000 hectares ont déjà brûlé en France. Un

0: maintenant. Il faut travailler avec beaucoup plus de monde autour de nous, que ce soit les agriculteurs, que ce soit des entreprises, pour libérer leurs sapeurs-pompiers volontaires, afin de garantir, un, des fois, des sécurisations de zone, deux, en même temps, de pouvoir toujours identifier et s'appuyer sur le monde agricole, et ensuite, voilà, de travailler ensemble.
1: À noter que deux personnes suspectées d'être à l'origine du feu à Fontainebleau ont été interpellées. Les autorités ont prévenu que les responsables de tels sinistres, volontairement ou par imprudence, feraient l'objet de poursuites pénales. Pedro Sanchez appelle, lui, à un grand accord européen. Le président du gouvernement espagnol a appelé hier à un large accord face à l'urgence climatique à l'occasion de sa visite au poste de commandement avancé de l'incendie de forêt en Andalousie. Le changement climatique tue, a-t-il déclaré. 5 Britanniques, 3 Belges, une Française et un Espagnol font partie des 13 victimes de cet incendie, ont annoncé les autorités. 26 départements placés en vigilance rouge canicule aujourd'hui. La vague de chaleur régresse légèrement. Depuis hier, 22h, 11 départements sont passés de la vigilance rouge canicule à la vigilance orange. 58 départements resteront tout de même en vigilance orange à partir de midi. La sortie de la totalité des départements en rouge est prévue demain à 6h. Dans votre actualité également, il y a 10 ans, Nice vivait une nuit d'horreur. Le soir du 14 juillet 2016, un camion a foncé sur la foule réunie sur la promenade des Anglais pour assister au feu d'artifice. Le conducteur du véhicule et auteur de cet attentat terroriste avait été abattu par la police. Bilan 86 morts et plus de 400 blessés. Des voix se sont rapidement élevées pour dénoncer le manque de sécurité et de policiers le soir de l'attentat. Jean-Claude Hubler, président de l'association Life for Nice, attend toujours un procès sur ce dispositif de sécurité.
2: Et ce soir-là, justement, à l'entrée entre l'avenue Gambetta et la promenade des Anglais, c'était un véhicule de la police municipale avec une barrière. Moi, je me suis dit, c'est vrai que la sécurité était un peu légère. Vous mettez des blocs en béton avec un véhicule en biais si on a besoin de faire passer des secours. Je pense que le maire de Nice, quand il a été entendu sur le premier procès, a dit que ce n'était pas possible d'y accompagner alors qu'il le faisait lui-même pour quand il y avait le carnaval. Donc les deux festivités n'avaient pas été prises sur un même point d'égalité. On a eu oui dire qu'il y avait eu des falsifications d'arrêtés municipaux. On espère bien que ce ne soit plus du correctionnel mais plutôt du pénal. Bien sûr, ça fait 10 ans, c'est toujours pas acté, mais on espère que ça va se décompter assez rapidement.
1: Les 4 associations de victimes ont annoncé qu'elles se porteraient partie civile en cas de procès. À noter que le frère de l'auteur de l'attentat a été interpellé à proximité de la promenade des Anglais jeudi dernier. Une forte mobilisation policière pour assurer la sécurité du défilé du 14 juillet. Selon la préfecture de police de Paris, 7000 policiers et gendarmes seront mobilisés, 2000 sapeurs-pompiers. Et les autorités devront assurer à la fois la sécurité du défilé militaire sur les Champs-Élysées et celle de la demi-finale de la Coupe du Monde. Et puis la pression monte d'un cran aux États-Unis avant la rencontre de demi-finale de Coupe du Monde entre la France et l'Espagne. L'Aurora qui reste sur 2 victoires d'affilée face aux Bleus. Warren Zaïre-Emery a affiché une certaine sérénité hier soir en conférence de presse. Le milieu de terrain français veut prendre sa revanche.
3: Je pense que c'est une équipe qui est vraiment différente. Il y a eu beaucoup de changements entre l'Euro et la Coupe du Monde. On est prêt, on veut gagner contre l'Espagne et prendre notre revanche de l'Euro.
1: Les joueurs qui observeront une minute de silence avant le coup d'envoi à 21h en hommage aux victimes de l'attentat de Nice. Bonne matinée à tous.

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1: 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L'astre du cœur favorise de tendres retrouvailles. Taureau, avis aux célibataires, la période est propice aux rencontres. Acceptez toutes les invitations de vos proches. Gémeaux, votre bonne étoile veille sur vos amours. Alors ouvrez l'œil, votre pouvoir de séduction fera le reste. Cancer, vous êtes survolté et hyperactif, mais ne vous éparpillez pas dans tous les sens. Lion, vous avez tendance à vouloir être au four et au moulin. Mettez au point une stratégie afin d'économiser du temps. Vierge, vous retrouvez le tonus nécessaire pour assumer vos obligations. Balance, vos idées fusent de toutes parts. Concentrez-vous dans une seule direction pour pouvoir être vraiment performant. Scorpion, soyez plus optimiste. Vous avez tendance à ressasser des idées noires, ce qui vous démotive totalement. Sagittaire, vous voulez satisfaire les désirs de votre partenaire et lui prouver l'intensité de votre amour. Capricorne, vous êtes en quête de meilleure rentabilité. Alors vous faites en sorte de trouver des solutions pertinentes pour atteindre cet objectif. Verseau, vous êtes en position de force pour obtenir gain de cause. Tout se négocie, alors ne vous en privez pas. Poisson, bon tonus et forme optimum. Vous surfez sur la vague de l'énergie.
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0: C'était Sébastien Tellier.
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0: Allez, j'en parlais rapidement tout à l'heure, mais c'est vrai que vous avez une belle matinée qui vous attend sur la commune de Boin à partir de 10h45. Comme les années précédentes, eh bien, la ville de Boin invite la population à se rassembler à l'occasion de la fête nationale ce matin à 10h45, sous le signe du souvenir, bien sûr, mais aussi de la reconnaissance et de la convivialité. Alors, après l'hommage rendu aux morts pour la France, la commémoration se poursuivra avec la revue des sapeurs-pompiers et de la section locale de l'Union nationale des combattants, ainsi que de la médaille militaire. Et d'ailleurs, à cette occasion, plusieurs distinctions seront également remises à cette occasion. Médailles et fourragères viendront saluer l'engagement et le dévouement de celles et ceux qui œuvrent au service de la collectivité. Il y aura aussi la fanfare Sainte-Cécile de Léguillon-sur-Vie qui viendra rythmer tous ces temps forts. Donc, vraiment une belle matinée, amis bouinaises, bouinais. Ne manquez pas ce rendez-vous pour célébrer la fête nationale dans votre commune. Allez sur Novma Radio, retour des infos avec Corinne à 9h. Elliot est là avec On s'oubliera, c'est le dernier. Puis Alok aussi, on aime beaucoup Run Run River. Bon réveil, bonne journée.

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0: C'était Elliot à qu'on s'oubliera. Allez, on s'informe, il est 9h avec Corinne Saint-Félix et juste après, Queen, I Want to Break Free.
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2: Bonjour à tous. Les chiffres alarmants de l'incendie en forêt de Fontainebleau. La forêt est ravagée par un incendie. 1900 hectares sur les 25 000 que compte le massif, dont 23 000 de forêts publiques gérées par l'Office national des forêts, sont parties en fumée. Son ampleur exceptionnelle a rendu indispensable l'engagement d'avions bombardiers d'eau, une première en région parisienne. Une vigilance rouge pour canicule qui se poursuit aujourd'hui pour 26 départements. 58 départements resteront en vigilance orange. Parmi eux, les Alpes de Haute-Provence, les Hautes-Alpes, l'ensemble de la Corse ou encore le Gard et la Lozère. 98 départements sont concernés par une mise sous surveillance pour cause de sécheresse. Dans votre actualité aussi, un 14 juillet placé sous le thème du réveil stratégique de l'Europe, le chef de l'État a prononcé hier son traditionnel discours aux armées et a assuré que la France est prête à défendre la liberté et le droit au prix du sang s'il le faut, tout en réaffirmant sa volonté de poursuivre le réarmement du pays. 35 pays de la coalition des volontaires qui réunit de nombreux pays européens en soutien à l'Ukraine seront présents aujourd'hui. Le président de la République qui assistera aussi à l'hommage national aux victimes de l'attentat de Nice prévu en fin de journée. L'Ukraine devrait, elle, accueillir 16 avions Rafale et des batteries anti-aériennes. Une annonce d'Emmanuel Macron hier soir à l'issue du sommet de la coalition des volontaires qui a rassemblé 37 pays, soutien de Kiev à Paris. La force multinationale destinée à se déployer en Ukraine une fois la guerre terminée va commencer à s'entraîner dans les pays voisins dans les prochains mois. Du sport aujourd'hui, retour de la grande boucle sur les routes de France. 10e étape entre Aurillac et le Lioran pour le peloton. 166 km au programme et un parcours très exigeant, pas moins de 7 difficultés. Départ en jaune pour Tadej Pogacar. Et puis une demi-finale pour les Bleus face à l'Espagne ce soir. Les 26 joueurs français étaient présents hier à l'entraînement collectif. Parmi eux, le milieu de terrain, Aurélien Tchouaméni, Dayo Upamecano et William Saliba. Match à 21h. Bonne matinée.

toujours et bonne humeur le matin pour votre réveil avec Mylène Farmer à l'instant. Hein. C'est à qui le tour? Eh bien, je vois Ambre avec Je me demande, hein, son premier single. On lui souhaite bonne chance. OKKO avec Superbus. En attendant, ben, moi je vous souhaite une belle journée pour ce 14 juillet. Et puis allez les Bleus, hein, pour ce soir. Les feux d'artifice, il n'en reste plus que deux malheureusement, hein, suite à cette vigilance rouge et la période de canicule qu'on a pu connaître ces derniers jours. Ça a duré plusieurs jours même, hein, donc beaucoup ont été annulés, hein, vous n'êtes pas sans le savoir. Les deux qui restent, hein, sur le nord-ouest vendais pour votre soirée. Alors il y a foot évidemment, allez les Bleus, hein, pour aller en finale. Et puis on a le 14 juillet, c'est à la fois Saint-Gilles-Croix-de-Vie, hein, puisque le feu est part de la jetée. Et puis aussi sur la grande plage, bien évidemment, de Saint-Jean-de-Mont. Saint-Jean-de-Mont, Saint-Gilles-Croix-de-Vie, voici les deux lieux pour vos feux d'artifice ce soir. Allez sur Nov, ma radio, je vous souhaite une belle journée, un bon 14 juillet.

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0: c'était Superbus.
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0: Allez, dans quelques instants, quelques minutes, on parle cadeau. Ce sera après à Tamper City avec Self Aware. Jouer à London Beat également avec Been Thinking About You, c'était sympa. Ou encore, t'as même pas là. Mais justement, quoi faire ou bouger en ce 14 juillet, plus encore, hein, grosse semaine quand même de vacances. Voici Eva pour le Bloc Nov.
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2: La 38e édition du Festival de Fromentine se prépare du 14 juillet au 21 août avec un programme qui va changer chaque semaine. Un violon sur le toit, Shakespeare in Fro, au Pays des Merveilles, les Marchands de Bonheur ou encore Charlie et la Chocolaterie. Réservation par téléphone au 06 82 61 80 28, par mail à reza@festivalfromentine.com et au guichet les lundis, mercredis et samedis de 10h30 à 12h30 ainsi que les soirs de spectacle, ouverture dès 45 minutes avant. Bal d'antan du 14 juillet à Beauvoir-sur-Mer à partir de 19h, c'est jusqu'à 23h, avec un DJ et un accordéoniste, buvette et restauration sur place. Et puis, feu d'artifice à retrouver ce soir à Saint-Jean-de-Mont, place des Oiseaux, c'est à 23h. Et enfin, ce soir, retrouver un écran géant à Chalon pour la demi-finale France-Espagne de la Coupe du Monde de foot, c'est à 21h, place Aristide Briand.
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0: C'était à même pas là.
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0: Voilà, vous êtes en vacances. Vous êtes là toute la semaine, bande de vénards, vous avez bien raison. Vendredi soir et samedi soir, avant de nous quitter, on a deux temps forts avec les nuits de la Sablière. C'est une grande nouveauté entre Chaland et Saint-Christophe-du-Luneron. Vous avez bien les Sablières, les anciennes Sablières d'ailleurs, pas le Vado. Et c'est là que, du coup, bien depuis 2-3 ans, ils ont reconstitué un site exceptionnel pour accueillir des spectacles. Et donc, on a deux soirées, deux temps forts pour un spectacle pyro-musical, mêlant à la fois artistes, chanteurs, évidemment feu d'artifice, vous l'avez bien compris, dans un cadre privé, hein, bien évidemment. Première soirée, Johnny Hallyday et des artistes qu'on connaît bien puisqu'on les voit régulièrement sur d'autres événements sur notre département. Et deuxième soirée, le samedi soir, ce seront les comédies musicales qui seront à l'honneur. Vous gagnez vos places, hein, sur notre Facebook, Novma Radio en Nord-Ouest, Vendée, pour ces deux soirées, billetterie, sur place, il n'y aura aucun souci pour passer un bon moment. On compte sur vous, il ne faut pas louper cette première, quand même, hein, ce serait dommage. Allez, bientôt 10h, je vois Naïka, mais aussi Marc Lavoine, hein, c'est le nouveau occupé en bon duo, d'ailleurs, s'il vous plaît, sur Novma.

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0: C'était Naïka. Allez, en avant la ZIC avec Ensemble et sa raison d'être, encore Milky, Jess de Way You Are. Après vos infos, il est 10h. Toutes vos infos de ce 14 juillet avec Corinne Saint-Félix.
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2: Bonjour à tous. Dernier défilé du 14 juillet pour Emmanuel Macron en tant que chef de l'État. Il va passer ce matin aux Champs-Élysées, les troupes en revue, puis présider la cérémonie. Le défilé qui va passer entre l'Arc de Triomphe et la place de la Concorde est placé sous le signe du réveil stratégique de l'Europe. Dans un contexte de menace sur le front Est et de désengagement américain, cette édition 2026 sera ouverte par 500 militaires issus des États membres de la coalition des volontaires et à laquelle participeront au moins 25 chefs d'État étrangers. Une journée durant laquelle le président de la République présidera à Nice à un hommage national, une journée de commémoration 10 ans jour pour jour après l'attentat du 14 juillet sur la promenade des Anglais. Le conducteur du véhicule et auteur de cet attentat terroriste avait été abattu par la police. Bilan 86 morts et plus de 400 blessés. Une forte mobilisation policière justement pour assurer la sécurité du défilé du 14 juillet. Selon la préfecture de police de Paris, 7000 policiers et gendarmes sont mobilisés. 2000 sapeurs-pompiers de Paris sont sur place. Au total, sur l'ensemble du pays, 70 000 policiers et gendarmes sont déployés. Les autorités devront aujourd'hui assurer à la fois la sécurité du défilé militaire sur les Champs-Élysées et celle de la demi-finale de la Coupe du Monde. Dans votre actualité aussi, l'incendie dans la forêt de Fontainebleau ne faiblit pas. 1900 hectares sont partis en fumée. 600 sapeurs-pompiers restent mobilisés ce matin, ainsi que 4 Canadair et un Dash. 2 personnes suspectées d'être à l'origine du feu ont été interpellées. 59 personnes ont été arrêtées sur toute la France. 26 départements restent aujourd'hui placés en vigilance rouge canicule. Retour de la grande boucle sur les routes de France. 10e étape entre Aurillac et le Lioran pour le peloton. 166 km au programme. Départ en jaune pour Tadej Pogacar. Et puis des fan zones partout en France pour accompagner les Bleus dans leur challenge. Les Français affrontent leur bête noire, l'Espagne, ce soir en demi-finale de la Coupe du Monde de football. Match à 21h. Bonne matinée.

0: Le gros hit de Milky.
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0: Allez, bonnes vacances à toutes et tous, évidemment. Depuis ce matin, on célèbre un événement. C'était notre chiffre du jour hier matin. 7, comme la 7e édition de hashtag Téléthon Camping. Oui, le Téléthon s'invite depuis maintenant 7 ans. En effet, à travers différents campings nationaux, puisqu'il y a 200 établissements qui participent au total avec la Fédération Nationale de l'Hôtellerie de Plein Air. Et là, dans le coin, justement, vous allez pouvoir participer à votre façon avec des Olympiades familiales, des tournois de pétanque, des soirées dansantes, même des lotos qui permettront aux campeurs de partager des moments conviviaux tout en contribuant à faire avancer la recherche sur les maladies rares. Et ça, c'est bien même pendant ce temps de vacances. Alors, le camping Le Ragis à Chaland, des Demoiselles à Saint-Hilaire-de-Riez, le Sable Fin et les Chaumes à Saint-Jean-de-Mont, la Grande Côte à la Barre-de-Mont, le camping Sandaya Domaine du Midi à Barbâtre et puis également le camping de la Bosse à l'Épine. Voilà, merci à vous de penser évidemment à ce Téléthon. Allez, sur Nov, ma radio, on aura Julien Libre avec 10 mois où. Et là, bon entendeur, hein, c'est le dernier, hein, avec ce grand classique de Dalida et Mourir sur scène.

0: 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Bon, maintenant, je vous ai tout dit, il ne me reste plus qu'à replonger.
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0: C'est vraiment le son de l'été, super sympa. Pas de tube de l'été pour ce matin, mais non, on est 14 juillet, hein. On met ça demain hein, avec plein de cadeaux, avec toujours la grande roue de Saint-Jean-de-Mont, on vous offre vos places, y compris la cabine VIP avec le champagne, on vous envoie à Lille-Dieu avec la compagnie vendéenne, à Planète Sauvage, Atlantique Toboggan, faire des glissades, Valdis Resort, Youplaland et bien d'autres. Évidemment, ça revient dès demain matin. Allez, voici Eva pour le bloc 9, juste après on aura Mickey avec Particules, on aura également Ashford des Simpsons pour Solide, ça c'est un beau classique 80s et Chanel Aouès également sur Nov, ma radio en nouveauté.
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2: Chaland lance ses mercredis de l'été 2026, un rendez-vous privilégié dans le parc de la Coursaudière. On peut amener plaid, chaises, pique-nique et profiter chaque soir d'un spectacle gratuit à 19h. On démarre demain, mercredi 15 juillet, avec un trio nantais déjà venu, le sensationnel Major Hutt pour l'appel du clairon éternel. Musique vibrante, humour, joie, quand Rameau dialogue avec Louis Armstrong, Tchaïkovski ou Sinatra, on adore. Le mercredi 22, ne ratez pas l'Iliade et la version théâtre de rue de la compagnie La Bravache. Les aventures d'Ulysse, Achille, Hélène et Paris en une heure, c'est fou, jubilatoire et très drôle. Mercredi 29, musique avec Yeka de la compagnie Frappé, une chanteuse exceptionnelle, danseuse de claquettes et musicien très communicatif. La suite, on en reparlera, c'est notamment avec les Katzel, la compagnie Slambok et le duo Ferdinand. Les jeudis de foire à l'ancienne reviennent à Chaland cette semaine, le 16 c'est jeudi, puis le 23 juillet, 6 et 20 août, les vendredi, découverte de la commanderie de Coudry, commanderie des Templiers, les 17 et 24 juillet, 7, 14 et 21 août. À Barbâtre, jeudi, c'est Summer Play à la zone de loisirs à partir de 16h. Jeux vidéo en accès libre pour petits et grands, musique assurée par le DJ Olivier. À 18h, show de freestyle football, jonglage, danse, acrobatie et à 19h, show trial. Deux expositions aussi à Barbâtre cette semaine, nature et couleurs, de 10h à 12h30 et de 15h30 à 18h30. C'est du lundi au dimanche, salle des Bourguignottes, et puis l'air et la couleur de 10h à 19h du lundi au dimanche, salle Océane.
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0: Nouveauté, Chanel AOS.
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0: Allez, c'est le 14 juillet également sur Beauvoir-sur-Mer avec danse, brocante et bal d'antan qui vous attend ce soir. Bon, pas de feu d'artifice pour Beauvoir-sur-Mer, hein, mais il sera reporté au 19 septembre directement sur le bois. Hein. Ça va être chouette. Hein. Bah, vous revenez, vous qui êtes en vacances. Vous revenez. Bon, en attendant, eh bien, on ne manque pas évidemment sur la Grand Place, plus particulièrement la brocante, hein, qui se tient jusqu'à 19h aujourd'hui. Vous allez faire des bonnes affaires. Et puis, ce soir, donc, de 19h à 23h, on danse sous les Halles, s'il vous plaît. On retrouve l'ambiance du 14 juillet avec un bal qui prendra cette année des airs de bal d'antan. En fait, il y aura bien un DJ, mais accompagné d'un accordéoniste qui va inviter le public à retrouver l'esprit des bals populaires d'autrefois. Chouette idée, ça, hein ? Voilà, c'est gratuit, bien évidemment. C'est à partir de 19h ce soir et jusqu'à 23h. Direction Beauvoir-sur-Mer. Harry Styles arrive avec American Girls et Mozart, l'opéra rock, hein, et Tatoue-moi sur Nova.

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0: C'était Harry Styles. Nick Kershaw de Riddle ou encore Jack Savoretti avec Mika, c'est super sympa ça. Il est 11h. Allez, toutes vos infos ce matin avec Corinne Saint-Félix.
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2: Bonjour à tous. Le défilé du 14 juillet, miroir de la guerre moderne. C'est en substance ce que devait montrer la traditionnelle parade militaire. Pour la première fois, le défilé a mis en scène l'interaction entre les troupes au sol et l'appui aérien afin de reproduire le fonctionnement d'une opération militaire contemporaine. Le défilé est placé sous le signe du réveil stratégique de l'Europe pour le président de la République, Emmanuel Macron, qui assiste à son dernier défilé en tant que président. L'Ukraine qui devrait acquérir justement 16 avions Rafale et des batteries anti-aériennes. Une annonce d'Emmanuel Macron hier soir à l'issue du sommet de la coalition des volontaires qui a rassemblé 37 pays soutien de Kiev à Paris. Un hommage national aussi à Nice aujourd'hui. Une journée de commémoration 10 ans jour pour jour après l'attentat du 14 juillet sur la promenade des Anglais. Le conducteur du véhicule et auteur de cet attentat terroriste avait été abattu par la police. Il y avait eu 86 morts et plus de 400 blessés. Une cérémonie qui sera présidée par Emmanuel Macron en fin de journée. En France aussi, une vigilance rouge pour canicule qui se poursuit aujourd'hui pour 26 départements. 58 d'entre eux resteront en vigilance orange. Parmi eux, les Alpes de Haute-Provence, Hautes-Alpes, l'ensemble de la Corse ou encore le Gard et la Lozère. 98 départements sont concernés par une mise sous surveillance pour cause de sécheresse. L'incendie dans la forêt de Fontainebleau, lui, ne faiblit pas. 600 sapeurs-pompiers sont toujours mobilisés, ainsi que 4 Canadair et un Dash. 1900 hectares sont partis en fumée. Les États-Unis, eux, vont reprendre le blocus des ports iraniens à 18h heure française. Donald Trump avait décidé de rétablir ce blocus en représailles aux attaques de l'Iran. Washington imposera une taxe de 20% sur toutes les cargaisons qui transiteront par le détroit d'Ormuz. Et puis leur approche pour les Bleus, l'équipe de France a rendez-vous avec l'histoire à 21h en affrontant l'Espagne en demi-finale du Mondial 2026. Une minute en hommage aux victimes de l'attentat de Nice sera respectée. Match à 21h. Bonne matinée.
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0: Savoretti, Mika.
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0: Pas mal, hein, Yoff and Love. Voilà, nouveauté Nov, ma radio. Allez les bleus, hein, on va en finale ce soir, hein, c'est décidé, hein, 21h sur M6, mais aussi sur écran géant pour cette demi-finale. Ne manquez pas, la place à rester brillant à Chaland. Plus de 1000 personnes se sont déplacées lors du quart de finale. Donc là, bah, on multiplie par 3, hein. Bah, on est en demi-finale. Puis après, on multiplie par 10 pour la finale. Allez, ça va être une belle soirée, évidemment, et on va gagner. Bon, allez, sur Nov, ma radio, à la demi. On retrouve le bloc Nov avec Eva, on aura Crash avec Joseph Kamel, Shakira le dernier, et là de Boza. C'est un petit son Nov, ma radio, mais c'est super sympa ça pour l'été, ça passe tout seul. Ça s'appelle Magnétique. Bon 14 juillet, belle journée.

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0: C'était Joseph Kamel.
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2: Allez, bonne journée du 14 juillet hein, et tout ce qui va avec. Peut-être du monde, de la famille, des amis à la maison. Voilà, n'oubliez pas hein, ce soir lorsque vous allez repartir parce que c'est la fin quand même d'un gros week-end. Soyez extrêmement prudents sur nos routes. On compte sur vous hein, et à l'écoute de Nov, ma radio. Allez, on va reparler cadeaux dans quelques minutes avant de se quitter. Je vois Super E avec Anywhere With You. Il y aura Gala avec Freed From Desire. Et puis le tout dernier, Alex Warren. Très très bien. Hein, dans quelques minutes, ça s'appelle Passenger. Pour le moment, eh bien, place au bloc Nov. Voici Eva.
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0: pas mal du tout, hein, le dernier Alex Warren.
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0: 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Vendredi soir pour un bel hommage à Johnny Hallyday, hein, avec des artistes chanteurs en direct, s'il vous plaît, qui vont bien évidemment chanter. Et puis ce spectacle pyro-musical, hein, feu d'artifice en même temps. Hein, voilà, sur un très joli site, la Sablière à Saint-Christophe-du-Vigneron. 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Notre Facebook, vous êtes presque 30 000 à nous suivre quand même. Hein. Et le lendemain, eh bien, place aux comédies musicales, toujours pareil, en direct avec nos chanteurs. Bien connu d'ailleurs, hein, sur le département, on les voit régulièrement ici. Bonne chance à vous, hein, tirage au sort qui reprenne dès demain. Je vous embrasse, je vous souhaite un bon 14 juillet. Midi, les infos arrivent avec Corinne, je vois Martin Garrix, Zazie, ou encore tout de suite Bruno Mars, c'est le dernier. On My Soul sur Nova Radio.

0: C'était Martin Garrix. Allez, passez une bonne après-midi, Thierry, tout à l'heure dans votre après-midi pour sortir. Nous, on se retrouve demain matin. Allez, toutes vos infos, il est midi sur Nov Ma Radio.
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2: Bonjour à tous, le défilé du 14 juillet touche à sa fin sur les Champs-Élysées. Près de 7000 femmes et hommes ont foulé le pavé de la plus célèbre avenue du monde, accompagnés au sol par 315 véhicules, 200 chevaux et dans les airs par une centaine d'avions et une trentaine d'hélicoptères. Il s'agissait aussi et surtout du dernier défilé du président de la République Emmanuel Macron. Une vingtaine de chefs d'État étaient à ses côtés ce matin, dont notamment le président ukrainien Volodymyr Zelensky. Emmanuel Macron qui doit ensuite prendre la direction de Nice. Cet après-midi, il est attendu sur place pour 18h. Les Niçois qui commémorent en ce 14 juillet les 10 ans de l'attentat de la promenade des Anglais. C'était le 14 juillet 2016. Au volant d'un camion frigorifique, un terroriste avait tué 86 personnes et fait plus de 400 blessés avant d'être abattu par la police. Une cérémonie d'hommage aura lieu ce soir. Dans le reste de l'actualité, la vague de chaleur continue de sévir en France. Ce midi, la vigilance rouge canicule est maintenue pour 26 départements du centre et de l'ouest du pays. 58 autres départements sont en vigilance orange. Notez aussi que 98 départements au total sont placés depuis hier sous surveillance pour cause de sécheresse, un record depuis 2013. Des conditions qui favorisent les incendies en cours sur le territoire national. À Fontainebleau, le feu n'est toujours pas fixé et les flammes ont continué leur progression dans la nuit. Elles ont parcouru au total 1900 hectares. 4 Canadair ont repris leur rotation ce matin. 600 pompiers restent mobilisés. On rappelle que 2 personnes ont été interpellées, suspectées d'être à l'origine du premier départ de feu. Dans les Alpes de Haute-Provence, le crash d'un aéronef a causé la mort de 2 personnes lundi. L'accident s'est produit à proximité de la station de Pralou. Les 2 victimes sont âgées d'une trentaine d'années. Les circonstances du crash restent à établir. Et puis en football, plus que quelques heures pour les Bleus. L'équipe de France affronte ce soir l'Espagne en demi-finale de la Coupe du Monde dans ce qui ressemble au plus gros choc de cette compétition entre 2 favoris. Côté composition, le milieu de terrain Aurélien Tchouaméni devrait faire son retour parmi les titulaires. Coup d'envoi à 21h. Très bon après-midi à tous.
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1: Bonjour à tous, c'est un événement qui devait montrer le réarmement stratégique de la France et le réveil stratégique européen selon l'Elysée. Le traditionnel défilé du 14 juillet s'est tenu ce matin sur les Champs-Elysées. Près de 7000 femmes et hommes y ont pris part. Il s'agissait du dernier défilé du 14 juillet pour Emmanuel Macron en tant que président de la République. Il était entouré ce matin d'une vingtaine de chefs d'État, dont le président de l'Ukraine, Volodymyr Zelensky. Dans le reste de l'actualité, l'incendie dans la forêt de Fontainebleau ne faiblit pas. Les Canadair ont repris leur rotation ce matin. 600 pompiers sont toujours mobilisés et l'autoroute A6 est toujours coupée. Les flammes ont parcouru plus de 2000 hectares depuis le départ de feu. Deux suspects ont été interpellés, on le rappelle, soupçonnés d'être à l'origine de l'incendie. Dans le même temps, la vigilance rouge pour canicule se poursuit aujourd'hui pour 26 départements. La France se souvient, ce 14 juillet est synonyme de commémoration à Nice. 10 ans, jour pour jour, après l'attentat de la promenade des Anglais, un camion avait foncé dans la foule au moment du feu d'artifice, tuant 86 personnes et faisant plus de 400 blessés. Emmanuel Macron est attendu sur place à 18h ce soir pour une cérémonie d'hommage. Hier, le journal officiel a publié la liste des personnalités distinguées par la Légion d'honneur du 14 juillet, promotion 2026. Parmi ces personnalités, l'actrice américaine Nathalie Portman, l'acteur français Pierre Arditi ou encore le prix Nobel de physique Serge Haroche. En sport, première demi-finale de la Coupe du Monde de foot, ce soir les Bleus partent à l'assaut de l'Espagne à Dallas avec comme objectif une place en finale pour la troisième fois consécutive. La Roja, championne d'Europe en titre, est l'adversaire le plus dangereux rencontré par les Bleus depuis le début de la compétition. Mais Didier Deschamps va pouvoir compter sur une équipe au complet, coup d'envoi à 21h. Et puis en vélo, après une journée de repos, hier le départ de la 10e étape lancée dans quelques minutes. Une étape qui s'annonce mouvementée avec 7 ascensions et 3800 mètres de dénivelé positif entre Aurillac et le Lioran. Tadej Pogacar est toujours en jaune. Très bon après-midi à tous. 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
4: 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Bon, maintenant je vous ai tout dit, il ne me reste plus qu'à replonger.
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1: La 38e édition du Festival de Fromentine se prépare du 14 juillet au 21 août avec un programme qui va changer chaque semaine. Un violon sur le toit, Shakespeare in Fro, Au Pays des Merveilles, Les Marchands de Bonheur ou encore Charlie et la Chocolaterie. Réservation par téléphone au 06 82 61 80 28, par mail à reza@festivalfromentine.com et au guichet les lundis, mercredis et samedis de 10h30 à 12h30 ainsi que les soirs de spectacle, ouverture dès 45 minutes avant. Bal d'antan du 14 juillet à Beauvoir-sur-Mer à partir de 19h, c'est jusqu'à 23h, avec un DJ et un accordéoniste, buvette et restauration sur place. Et puis, feu d'artifice à retrouver ce soir à Saint-Jean-de-Mont, place des Oiseaux, c'est à 23h. Et enfin, ce soir, retrouver un écran géant à Chaland pour la demi-finale France-Espagne de la Coupe du Monde de foot, c'est à 21h, place Aristide-Briand.
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1: Chaland lance ses mercredis de l'été 2026. Un rendez-vous privilégié dans le parc de la Coursaudière. On peut amener plaid, chaises, pique-nique et profiter chaque soir d'un spectacle gratuit à 19h. On démarre demain, mercredi 15 juillet, avec un trio nantais déjà venu. Le sensationnel Major Hutt pour l'appel du clairon éternel. Musique vibrante, humour, joie, quand Rameau dialogue avec Louis Armstrong, Tchaïkovski ou Sinatra, on adore. Le mercredi 22, ne ratez pas l'Iliade et la version théâtre de rue de la compagnie La Bravache. Les aventures d'Ulysse, Achille, Hélène et Paris en une heure, c'est fou, jubilatoire et très drôle. Mercredi 29, musique avec Yeka de la compagnie Frappé, une chanteuse exceptionnelle, danseuse de claquettes et musicien très communicatif. La suite, on en reparlera, c'est notamment avec les Katzel, la compagnie Slambok et le duo Ferdinand. Les jeudis de foire à l'ancienne reviennent à Chaland cette semaine, le 16 c'est jeudi, puis le 23 juillet, 6 et 20 août, les vendredis découverte de la commanderie de Coudry, commanderie des Templiers, les 17 et 24 juillet, 7, 14 et 21 août. À Barbâtre, jeudi, c'est Summer Play à la zone de loisirs à partir de 16h. Jeux vidéo en accès libre pour petits et grands, musique assurée par le DJ Olivier. À 18h, show de freestyle football, jonglage, danse, acrobatie et à 19h, show trial. Deux expositions aussi à Barbâtre cette semaine, nature et couleurs, de 10h à 12h30 et de 15h30 à 18h30. C'est du lundi au dimanche, salle des Bourguignottes. Et puis l'air et la couleur, de 10h à 19h, du lundi au dimanche, salle Océane.
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0: 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Bon, maintenant, je vous ai tout dit, il ne me reste plus qu'à replonger.
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0: 16h, vous êtes avec Nov, c'est sortir, avec et dans 2 minutes après l'actu, Bob Sinclair et Jérémy Frérot.
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2: Bonjour à tous, journée décisive pour le feu de Fontainebleau. Selon le ministre de l'Intérieur, les autorités ont pour objectif de fixer l'incendie dans la journée. Laurent Nunez assure que pour l'instant, le feu est seulement contenu sur 2 foyers, l'un de 1600 hectares et l'autre de 450 hectares. 600 pompiers sont toujours mobilisés et 4 canadaires ont repris leur rotation ce matin. 2 suspects, on le rappelle, ont été interpellés, suspectés d'être à l'origine de l'incendie. Laurent Nunez a confirmé que les investigations se poursuivaient. Ce matin, les pompiers évoquaient plusieurs semaines nécessaires pour parvenir à éteindre complètement l'incendie. En attendant, 26 départements de l'Ouest et du Centre sont toujours en vigilance rouge canicule. 57 autres sont en vigilance orange. Météo France prévoit une fin de l'épisode caniculaire pour jeudi au plus tôt. Dans l'actualité également, Emmanuel Macron attendu à Nice ce soir. Après avoir assisté au traditionnel défilé du 14 juillet, le chef de l'État va présider l'hommage national qui doit être rendu vers 18h aux victimes de l'attentat de la promenade des Anglais. C'était il y a 10 ans jour pour jour. 86 personnes avaient été tuées et plus de 400 avaient été blessées. Un homme au volant d'un camion s'était engagé sur la célèbre promenade au moment du feu d'artifice. Ancrer le rapprochement entre la France et le Maroc, c'est un des grands objectifs de la visite d'État de Sébastien Lecornu demain à Rabat. Le Premier ministre se rend au Maroc pour 2 jours. Il sera accompagné de 12 ministres du gouvernement français. C'est le premier déplacement à l'étranger de Sébastien Lecornu en tant que Premier ministre. Cette visite d'État pourrait déboucher sur la venue du roi Mohamed VI à Paris. Dans les Alpes de Haute-Provence, le crash d'un aéronef a causé la mort de 2 personnes lundi. L'accident s'est produit à proximité de la station de Pralou. Les 2 victimes sont âgées d'une 30aine d'années. Les circonstances du crash restent à établir. Et puis en football, plus que quelques heures pour les Bleus, l'équipe de France affronte ce soir l'Espagne en demi-finale de la Coupe du Monde dans ce qui ressemble au plus gros choc de cette compétition entre 2 favoris. La rencontre se joue à Dallas. Côté composition, le milieu de terrain Aurélien Tchouaméni devrait faire son retour parmi les titulaires. Coup d'envoi à 21h. Très bon après-midi à tous.
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0: Jérémy Frérot sur Nov.
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0: Exactement, vous êtes là avec nous en ce 14 juillet. Bonne fête nationale à tous. On est ensemble jusqu'à 19h. Musique, info, avec les bons plans évidemment, notamment pour votre soirée dans le nord-ouest Vendée. Bel été à tous en musique, à vos hits. Tout à l'heure, Ambre au programme, bientôt Milky, Teddy Swim. C'est... Alors tout le monde connaît évidemment l'énorme succès de Desireless dans les années 80. Voyage, voyage. Et bien voici une nouvelle version et c'est plutôt sympa d'ailleurs. C'est sur Nov, ma radio. Voyage, voyage. Pour cette version, c'est maintenant et c'est signé Blue Paloma.

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0: Bruno Mars sur Nov.
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0: Allez, cadeau, vous jouez, c'est pour sortir ce week-end dans le nord-ouest vendéen avec ce tout nouveau festival à découvrir, ça va être sympa. Hein. Ce vendredi et ce samedi, il y a deux belles soirées, les nuits de la Sablière du côté de Saint-Christophe du Ligneron. Vendredi, ce sera une soirée autour de Johnny Hallyday, un spectacle pyro-musical. Et ce samedi, ce sera autour des comédies musicales. C'est à Saint-Christophe du Ligneron, nouveauté donc, le festival Les Nuits de la Sablière. 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C'est en ligne, hein, sur notre Facebook, Nov Ma Radio, avec, et dans quelques minutes, les souvenirs des années 80, Miami Sound Machine et Dr Beat, le duo Zaoui avec Stéphane et Pierre Demar. Après les infos, avec Eva, c'est le Bloc Nov.
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0: cirque les deux soirs à 19h avec Pylône du collectif Sous le Manteau et ses 11 acrobates. Block party hip-hop de 20h à 21h également le jeudi et vendredi avec les boomboxers et leur boom chakalaka. Concert, spectacle de flamenco traditionnel jeudi 21h30 avec la Cecilia, pianiste en danseuse entourée de spécialistes du genre. Vendredi, Parrain de la Cruz en concert, quartet vibrant qui vous fera voyager. Également atelier et visite les deux jours, la Microfolie sera aussi présente, c'est à Soulan. Information en ligne. Demain, rendez-vous avec Assoli à Beauvoir-sur-Mer pour Assoli Street Art, c'est de 6 à 10 ans, inscription obligatoire aux deux jours. À la Guérinière, la commune met le théâtre à l'honneur cet été. 15 juillet, Les Bracasseurs, comédie théâtrale à 20h à l'Espace des Pins. 2 août, visite théâtralisée de la commune de la Guérinière dans le cadre de la Festival. 3 visites dans la journée seront programmées à 10, 15 et 18h à l'Espace des Pins. Et le 12 août, c'est la soirée d'improvisation participative à 21h à l'Espace des Pins. Et enfin, tous les mercredis et lundis sur la plage de Fromentine, c'est pilates et yoga à 8h30. Participation libre.
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0: nouveauté pour l'été, c'était Shane sur Neuve.
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0: Et ce soir, il y a quelques feux d'artifice qui sont maintenus pour ce 14 juillet, la fête nationale, notamment du côté de Saint-Jean-de-Mont ce soir, tout comme du côté de Saint-Gilles-Croix-de-Vie. Très très belle soirée pour le 14 juillet. Et bonne écoute. En musique, vos hits avant l'info, il y a Harry Styles, Manon Lisa. Succès de cet été, c'est le Petit Pêcheur. Et puis maintenant, le souvenir de Texas. Et Charlene Spitoli, tout va bien, vous êtes avec nous. Tout va bien, vous écoutez Neuve.

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0: Styles sur Neuve. 17h les infos, Zachary Bro avant d'écouter Paul McCartney, Michael Jackson pour le souvenir et Marine avec Escroc.
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2: Bonsoir à toutes et tous. L'incendie dans la forêt de Fontainebleau ne faiblit pas. Les Canadair ont repris leur rotation. 600 pompiers sont toujours mobilisés. La 6 est toujours coupée. Les flammes ont parcouru plus de 2000 hectares depuis le départ de feu. Deux suspects ont été interpellés. On le rappelle, soupçonnés d'être à l'origine de l'incendie. Dans le même temps, les pompiers estiment qu'il faudra plusieurs semaines pour éteindre totalement le feu. Cet après-midi, Emmanuel Macron a tenu à apporter une pensée particulière aux forces de secours qui luttent contre les incendies. On voit peut-être le bout de cet épisode caniculaire. Les 26 départements placés en vigilance rouge canicule aujourd'hui basculeront en orange dès demain matin 6h, indique Météo France. L'Institut prévoyait une lente redescente des températures dès ce mercredi et la fin de l'épisode caniculaire pour jeudi au plus tôt. Emmanuel Macron attendu à Nice pour présider l'hommage national qui doit être rendu aux alentours de 18h aux victimes de l'attentat de la promenade des Anglais. C'était il y a 10 ans, jour pour jour. 86 personnes avaient été tuées et plus de 400 avaient été blessées. Un homme au volant d'un camion s'était engagé sur la célèbre promenade au moment du feu d'artifice. Dans l'actualité, également ce drame dans le Pas-de-Calais, le corps d'une femme tuée à l'arme blanche a été retrouvé dans un appartement de Béthune. L'appartement qui aurait été loué sur une plateforme en ligne selon le parquet. Et selon la Voix du Nord, il aurait été le lieu de violence et de prostitution depuis plusieurs années. Une enquête est ouverte. Prudence sur les routes. Ce soir, Bison Futé prévoit une circulation difficile sur un large quart nord-ouest du pays dans le sens des retours. C'est notamment le cas en provenance des côtes bretonnes, normandes et atlantiques vers l'île de France. Et puis c'est maintenant, dans quelques heures, l'équipe de France de foot affronte l'Espagne à Dallas en demi-finale de la Coupe du Monde. Côté composition d'équipe, Aurélien Tchouaméni doit faire son retour au milieu de terrain. Bradley Barcola devrait aussi démarrer à la place de Désiré Doué sur le côté gauche de l'attaque des tricolores. Le coup d'envoi est à 21h et c'est un match que vous pouvez peut-être voir dans une fan zone. Elles sont nombreuses à avoir été mises en place par plusieurs villes partout en France. Très bon début de soirée à tous.
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0: Croc, c'était Marine sur Nov.
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0: Avec, et ce soir évidemment, la demi-finale pour les Bleus, la France, hein, vous le savez. Je pense que vous êtes au courant, sinon vous débarquez d'une autre planète. Hein. Ce soir, 21h, bien sûr, la Coupe du Monde. La France, donc, face à l'Espagne. Vous allez pouvoir suivre tout ça avec beaucoup, beaucoup d'ambiance. Ce soir, 21h, ce sera retransmis. Donc, place Aristide Briand à Chalon pour donc la demi-finale des Bleus. Et on y croit, bien sûr. Ce soir, donc, top départ dès 21h. La suite pour vous, Hit, avec notamment Marguerite Belvis. C'est le nouveau. On a Super Funk pour le remix de Lucky Star. Et uniquement sur Nov, tous les jours, tout l'été, vous écoutez ce titre. Oh là là, ça sent bon les vacances. Mais bonnes vacances, hein, si vous y êtes. C'est Super High maintenant sur Nov.

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0: So Easy, titre idéal pour cet été. C'était Olivia Dean.
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0: Ouais, bonnes vacances pour les juilletistes. Ça va, vous êtes bien installés dans notre belle région, le nord-ouest vendée. C'est très sympa d'être avec nous et de passer tous les jours en bonne compagnie avec Nov Ma Radio. Quelques infos pour les bons plans pour sortir. On vous dit tout maintenant, c'est avec le bloc Nov avant d'écouter Zazie. C'est le nouveau tout à l'heure Dua Lipa, Adaway, souvenir dans les années 90, What is Love. Et Lewis Capaldi sur Nov. C'est dans une minute avec Almost.
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2: La 38e édition du Festival de Fromentine se prépare du 14 juillet au 21 août avec un programme qui va changer chaque semaine. Un violon sur le toit, Shakespeare in Fro, Au Pays des Merveilles, Les Marchands de Bonheur ou encore Charlie et la Chocolaterie. Réservation par téléphone au 06 82 61 80 28, par mail à reza@festivalfromentine.com et au guichet les lundis, mercredis et samedis de 10h30 à 12h30 ainsi que les soirs de spectacle, ouverture dès 45 minutes avant. Bal d'antan du 14 juillet à Beauvoir-sur-Mer à partir de 19h, c'est jusqu'à 23h, avec un DJ et un accordéoniste, buvette et restauration sur place. Et puis, feu d'artifice à retrouver ce soir à Saint-Jean-de-Mont, place des Oiseaux, c'est à 23h. Enfin, ce soir, retrouver un écran géant à Chalons pour la demi-finale France-Espagne de la Coupe du Monde de foot, c'est à 21h, place Aristide Briand.
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0: Dua Lipa sur Nov.
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0: Et notez, ça y est, ça arrive, et tant mieux, comme chaque été, place aux 4 jeudis des foires à l'ancienne. Je pense que tout le monde connaît, sinon c'est vraiment à découvrir. Si vous ne connaissez pas, si vous êtes dans la région pour la première fois, c'est vraiment immanquable. Ce jeudi, donc, toute la journée à Chaland, ambiance assurée, des déguisements. Remontons le temps avec cette nouvelle édition pour cet été 2026. Donc, le premier des 4 jeudis des foires à l'ancienne. Ce jeudi, donc, à Chaland. Et tout au long de la journée, tout le monde joue le jeu, c'est cool. Ce jeudi, donc, bientôt, Jack Savoretti et Mika, c'est nouveau, c'est pour l'été. C'est avant les infos de 18h, on a Aime Pokora et puis également le retour de la chanteuse américaine Chaka Khan. Écoutez, découvrez ce titre pour l'été, ça aussi c'est très rythmé. Pas seul, hein, Chaka Khan en duo avec Snoop Dogg. C'est nouveau et c'est sur Nov Ma Radio.

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0: Jacques Savoretti en duo avec Mika sur Neuve. Le retour des hits, dans 2 minutes après les infos, notamment la nouveauté de Rixa, Christophe Willem et Shawn Mendes sur Neuve.
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2: Bonsoir à tous. 2 suspects ont reconnu leur implication dans l'incendie de Fontainebleau. La procureure de Fontainebleau l'indique dans un communiqué. Ils avaient été interpellés à proximité des lieux de départ d'incendie et placés en garde à vue. Les 2 hommes sont nés en 2007. L'un des deux est pompier volontaire et aurait allumé le feu avec de l'essence et un briquet. Le second aurait accidentellement déclenché un 2e incendie en jetant une cigarette. Au total, 6 personnes sont en garde à vue. Et pendant ce temps, les pompiers luttent toujours contre les flammes à Fontainebleau. L'objectif des autorités était de fixer le feu ce mardi pour stopper la propagation des flammes avant le retour du vent dès demain. Elles ont déjà parcouru sur l'ensemble des 2 foyers plus de 2000 hectares. Ce matin, les sapeurs-pompiers estimaient qu'il faudrait plusieurs semaines pour éteindre définitivement l'incendie. Dans l'actualité également, la chaleur continue de sévir en France, mais va baisser en intensité. Les 26 départements placés aujourd'hui en vigilance rouge canicule basculeront en vigilance orange dès demain matin à 6h, indique Météo France. Une lente et faible baisse des températures est attendue pour jeudi, selon l'Institut. L'hommage national à Nice, il a démarré en début de soirée pour rendre hommage aux victimes de l'attentat de la promenade des Anglais. C'était il y a 10 ans, jour pour jour, 86 personnes avaient été tuées et plus de 400 avaient été blessées. Prudence sur les routes, ce soir, Bison Futé prévoit une circulation difficile sur les axes du nord-ouest dans le sens des retours, notamment depuis la Bretagne et la Normandie vers l'Île-de-France. Les sports, avec Tadej Pogacar en ultra-domination sur le Tour de France, le Slovène, leader du classement général, a remporté cet après-midi la 10e étape de la Grande Boucle entre Aurillac et le Lioran. Il est arrivé seul en échappée après avoir attaqué à 15 km de l'arrivée. Le maillot jaune conforte sa place de premier du classement général. Notez le Français Paul Sexas qui a terminé 3e. Et puis c'est dans quelques heures maintenant la demi-finale de Coupe du Monde de l'équipe de France face à l'Espagne. C'est à 21h depuis Dallas. Du côté de la composition d'équipe, selon les dernières informations, le milieu de terrain Aurélien Tchouaméni devrait regagner le 11 de départ. Et sur le côté gauche de l'attaque, c'est Bradley Barcola qui devrait être préféré à Désiré Doué. Très bon début de soirée à tous.
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0: Christophe Willem, c'était Système.
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0: Pardon, bon début de soirée. Ouais, ce n'est que le début évidemment pour cette fête. Le 14 juillet, la fête nationale. Et puis notez ce rendez-vous côté info, côté sortie, donc dans le nord-ouest vendéen, avec un spectacle qui va se dérouler, qui va se jouer, eh bien ce vendredi qui arrive. Concert à la médiathèque, 17 juillet, le vendredi donc 17, au Jardin du Vent à Notre-Dame de Mont avec les itinérantes, l'heure du songe. C'est un voyage a cappella avec des rêves et des mystères au programme, avec des chants du monde à Notre-Dame-de-Mont, vendredi. Vous avez noté, info réservation sur le site billetterie.omdm.fr. Tout à l'heure, d'autres infos avec le bloc 9. D'ici là, on a plein de musique et de hits. Taylor Swift au programme à nos heures. On a Imagine Dragons et je vous l'ai annoncé, il est temps de l'écouter. Alors avec lui, c'est toujours encore plus de soleil. Boosté, on est boosté avec le tout dernier hit, ça. Nouveauté 9.

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1: 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Bon, maintenant je vous ai tout dit, il ne me reste plus qu'à replonger.
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0: Talk to You, c'était le duo Another sur Nov.
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0: 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Dans quelques minutes, souvenir du groupe The Cure, Shakira, on a Louisa et Teddy Swims. Et c'est l'heure des infos avec Eva. C'est le Bloc Nov.
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2: Chalon lance ses mercredis de l'été 2026, un rendez-vous privilégié dans le parc de la Coursaudière. On peut amener plaid, chaises, pique-nique et profiter chaque soir d'un spectacle gratuit à 19h. On démarre demain, mercredi 15 juillet, avec un trio nantais déjà venu, le sensationnel Major Hutt pour l'appel du clairon éternel. Musique vibrante, humour, joie, quand Rameau dialogue avec Louis Armstrong, Tchaïkovski ou Sinatra, on adore. Le mercredi 22, ne ratez pas l'Iliade et la version théâtre de rue de la compagnie La Brava. Les aventures d'Ulysse, Achille, Hélène et Paris en une heure, c'est fou, jubilatoire et très drôle. Mercredi 29, musique avec Yeka de la compagnie Frappé, une chanteuse exceptionnelle, danseuse de claquettes et musicien très communicatif. La suite, on en reparlera, c'est notamment avec les Katzel, la compagnie Slambok et le duo Ferdinand. Les jeudis de foire à l'ancienne reviennent à Chalons cette semaine, le 16 c'est jeudi, puis le 23 juillet, 6 et 20 août. Les vendredis, découverte de la commanderie de Coudry, commanderie des Templiers, les 17 et 24 juillet, 7, 14 et 21 août. À Barbâtre, jeudi, c'est Summer Play à la zone de loisirs à partir de 16h. Jeux vidéo en accès libre pour petits et grands, musique assurée par le DJ Olivier. À 18h, show de freestyle football, jonglage, danse, acrobatie et à 19h, show trial. Deux expositions aussi à Barbâtre cette semaine, nature et couleurs, de 10h à 12h30 et de 15h30 à 18h30. C'est du lundi au dimanche, salle des Bourguignottes. Et puis l'air et la couleur, de 10h à 19h, du lundi au dimanche, salle Océane.
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0: Louisa sur Neuve, c'était Jetlag.
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0: Pour votre soirée de ce 14 juillet, je vous rappelle qu'il y a le feu d'artifice qui est maintenu hein, ce soir, donc tout à l'heure à Saint-Jean-de-Monts. Et puis auparavant, évidemment, la demi-finale, la Coupe du Monde. Les Bleus sur le terrain ce soir, la France face à l'Espagne. Vous pouvez aller voir tout ça, notamment du côté de Chalon. Retransmission sur écran géant à partir de 21h tout à l'heure, donc place Aristide Briand. On se retrouve demain, les amis, après une belle soirée, c'est sûr. Et puis on espère une belle victoire. Hein. Demain matin, vous serez avec les Matins d'été et Arnaud dès 7h. Et puis vous continuerez à jouer. Demain, il y a des cadeaux qui vous attendent avec le tube de l'été. À suivre et avant 19h, David Guetta, Jennifer Lopez, on a DJ Goja en nouveauté avec Jason Derulo et Gaëtan Roussel, à tout de suite sur Neuve. Belle soirée à tous et bel été à demain, les amis, sur Neuve.
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1: 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Également atelier et visite les deux jours, la Microfolie sera aussi présente, c'est à Toulon, information en ligne. Demain, rendez-vous avec Assoli à Beauvoir-sur-Mer pour Assoli Street Art, c'est de 6 à 10 ans, inscription obligatoire aux deux jours. À la Guérinière, la commune met le théâtre à l'honneur cet été. 15 juillet, Les Bracasseurs, comédie théâtrale à 20h à l'Espace des Pins. 2 août, visite théâtralisée de la commune de la Guérinière dans le cadre de la Festival. 3 visites dans la journée seront programmées à 10, 15 et 18h à l'Espace des Pins. Et le 12 août, c'est la soirée d'improvisation participative à 21h à l'Espace des Pins. Et enfin, tous les mercredis et lundis sur la plage de Fromentine, c'est pilates et yoga à 8h30, participation libre.
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